Nous qui avons vu, nous attestons que le Père a envoyé son Fils comme sauveur du monde. Celui qui proclame que Jésus est le Fils de Dieu, Dieu demeure en lui, et lui en Dieu.

0: 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Fac nos te glorificare, Domine.
1: Fac nos te glorificare, Domine.
2: Ouvre les yeux de notre cœur, que nous puissions te connaître.
1: Fac nos te glorificare, Domine.
2: Délivre-nous du péché par ta puissance.
1: Fac nos te glorificare, Domine.
2: Garde-nous de craindre ceux qui nous haïssent.
1: Fac nos te glorificare, Domine.
2: Fais-nous vivre dans la concorde et la paix, ainsi que tous les habitants de la terre.
1: Fac nos te glorificare, Domine.
2: Accorde à tes enfants la joie et le bonheur.
1: Fac nos te glorificare, Domine.

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